0: Bon, c'est complètement dingue.
1: Brian?
0: David 9, 37, 36, 69. That's the Ferrari.

0: Vous pensez que c'est long, on va dire.
1: Hello?
0: Yellow 6201789.
1: Copy, stand by.